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autant l'époque disco. Pour ceux qui s'en souviennent, ça, c'était complètement un monde, un nouveau monde, ça, un nouveau monde, et nous, qui est parti de la musique aînée soul, ça, de la musique soul, rhythm and blues, le tout, et nous, mélangé pour donner une nouvelle forme, et nous, qui va s'appeler disco. Plus tard, ça s'est pas appelé disco immédiatement, ça c'est venu et nous avec

sans oublier, bien sûr, ça, toujours des rubriques assez intéressantes tout au long de la soirée. Au cours des prochaines heures, on va revisiter, bien sûr, l'époque disco avec ses plus grands hits, ses classiques, toujours indémodables, ça joue toujours. C'est impossible de passer une journée dans la vie sans entendre une toune, au moins une toune disco, dans une journée, soit dans un film, soit à la radio, soit à la télé, soit dans un bar, soit partout dans un centre d'achat. C'est quasiment impossible, de passer une journée sans entendre au moins une chanson. C'est bien évident que les radios maintenant aujourd'hui, les radios commerciales au Québec, au Canada, aux États-Unis, ne diffusent plus

En la fin de semaine, chaque fin de semaine, notre émission est présentée par nos stations. Faut appeler partenaires qui rejoignent des communautés Innu, Atikamek, Anishinabek, Naskapi, Natwa, Shishinot, Makene, Wendake. Et nous, sans plus tarder, on va débuter l'émission avec

0: vraiment, non. Un ethnique, comme ça, qui chante, et non. Phonétiquement, ça, j'ai nommé les Shakes avec « Rien n'est plus beau que l'amour ». C'est parti, les amis, on va s'amuser.
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0: Non, chaque fin de semaine, notre émission est diffusée et nous, partout, tiens, avec nos radios partenaires et nous, qui rejoignent toutes les communautés, tiens, Miamnandish Kawinando. Et vous voyez, je suis maintenant et nous pour le blog et nous, dans une demi-heure. Pour l'instant, nous, un de doigts d'autre, chic, avec le freak, c'est chic.
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1: On est le blog, première rubrique Keno de la soirée, ça sur les nouvelles musicales et nous qui date d'un passé pas très lointain. Ça. Keno a commencé en 1980. ICDC lance leur sixième album international. Et non, évidemment, un album international intitulé Back in Black. C'est leur premier depuis la mort du chanteur René Bon Scott. L'album va monter jusqu'à la quatrième position des palmarès des ventes. L'album se vend à près de 49 millions. Je comprends pas pourquoi il est en quatrième place. OK, sur les albums les plus vendus, 49 millions de copies dans le monde sont vendues de cet album. Back in Black, des CDC faisant le deuxième album le plus vendu de l'histoire et de l'album Hard Rock ou Heavy Metal le plus vendu. C'est vraiment eux qui ont vendu le plus de galettes. En 1980, Kiss présente leur nouveau batteur, Eric Kerr, né au Palladium à New York. Avec plutôt que de se maquiller en faucon, comme l'ancien batteur en faucon et Howie D. maquillé d'Oudadish, il prend l'allure d'un renard. Un renard, ou t'en mets non, ou t'as jeté mon goût, tu dis, il n'a pas de c'est mort, qu'est-ce ça? Il n'a pas de maquillé d'Oudadish. En 2006, c'est un blog, de gros rock. En 2006, c'est vraiment du hasard. Metallica met 4 albums en vente sur iTunes. Eux qui sont en guerre depuis des années contre Napster. Ils ont fini par céder avec Apple Music, un site de téléchargement, iTunes. Après avoir mené l'assaut contre les services de partage de fichiers Napster, le groupe permet aux fans de télécharger Kill 'Em All, Ride the Lightning, Master of Puppet, Mac and Justice for Her. On est c'est des titres d'albums, ça, pour nous, Metallica. En 97, la police nous donne une mise en garde officielle à Liam Gallagher, le chanteur d'Oasis, après qu'il ait admis avoir causé des dommages criminels. Le rocker avoue avoir attrapé un cycliste de la fenêtre de sa voiture conduite par un chauffeur et d'avoir cassé les lunettes de soleil de la victime. Mais what in patana dans le bicycle ou tu peux no tapan. Liam Gallagher, où est-ce? Mastepic en 2005, John Densmore, le batteur des Doors, à gain de cause, réussissant à empêcher les autres membres du groupe, dont Ray Manzarek, Mac Robbie Krieger, d'utiliser le nom du groupe pour le groupe de Doors. pour leur nouveau groupe, parce qu'après Jim Morrison, les deux autres ont continué, ça, Ray Manzarek, le clavieriste, Manny Robbie Krieger, et nous, le guitariste. Donc, et nous, au lieu de s'appeler The Doors, parce qu'ils n'ont pas le droit d'utiliser, et nous, le nom du groupe, et nous, s'il y en a un qui veut pas, ça, avec The Doors of the 21st Century. On en a, c'était la première rubrique de la soirée, ça, le premier blog. Et nous, on continue, et nous, tout en disco. Vous souvenez-vous des Doors, et non, avec Light My Fire? Don Hartman, à l'époque du disco, est revenu de son côté avec Relight My Fire. Ça donne ça, ça jouait full l'année au studio 54 à New York. New York, New York!

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1: Hey, vous savez que la chaleur est partout, tu sais, sur la planète, et non. On a vu aux nouvelles, et nous, 2000 morts, plus de 2000 morts. C'est une nouvelle que j'ai vue il y a de ça peut-être une semaine, et nous. Ça a dû monter, et nous. La chaleur, et nous, augmente, tu sais, et nous. Le changement climatique, il est pour quelque chose. Mais c'est à Ouadretou, Tchetou, c'est Tichouadou, il y a beaucoup de feux de forêt. Le Japon, c'est mon blog, blog numéro 2. Le Japon a développé une invention pour contrer la canicule. Explication. Allez. Le Doheimon Box, surnommé le réfrigérateur humain. Avec les étés, avec des étés de plus en plus chaud, le Japon cherche une nouvelle façon de protéger la population contre les vagues de chaleur. Parmi les innovations les plus étonnantes figure le Doheimon Box, une cabine de refroidissement conçue pour baisser rapidement la température du corps. Même un frigidaire, c'est une boîte, ça le dit, tu as box, le Doheimon box, c'est vraiment même un frigidaire, ça ressemble à un frigidaire vide, pas d'étagère, c'est vitré, c'est rectangulaire, c'est un cube. Le principe est simple de la Doheimon box. Une personne s'assoit, t'es debout, dans cette cabine, pendant environ 5 minutes, des puissants jets d'air froid sont dirigés vers la tête, le dos et les épaules afin de procurer un soulagement rapide et réduire les risques liés à la chaleur. Cette invention vise surtout les travailleurs qui passent de longues heures à l'extérieur ou dans les environnements très chauds, comme dans les chantiers de construction, les usines ou les entrepôts. Après quelques minutes, dans la cabine, ils peuvent reprendre leur travail dans de meilleures conditions. Pour terminer, le Doheimon Box, le réfrigérateur pour humains, coûte environ 10 000 $. C'est quand même accessible. Plus cher qu'un frigidaire, par contre. Et pourrait être installé dans les milieux de travail les plus exposés à la chaleur. Dewitt, nous, tu chètes, tu as été un épic, tu dis, non. Si que tu m'as non dit dans la rue non des petits et one son objectif n'est pas de remplacer la climatisation mais d'offrir une pause rafraîchissante qui aide à prévenir les coups de chaleur avec les changements climatiques et les températures records observées un peu partout dans le monde. Ce type d'innovation pourrait inspirer d'autres pays à développer des solutions similaires pour protéger les travailleurs et le grand public. Une idée simple, mais qui pourrait faire une grande différence lors des canicules de plus en plus fréquentes. Ayatke tchikatchidou, tcha, ayatke tchidou, putroun, nah, benzizi tchidou, tcha, mouden si, natamenou, tchikababno, no tchidou, tek, si vous avez 10,000 pièces à investir, et nous sur le Diamond Box, aux 4 paiements rapides, nous, le réfrigérateur pour humain, tcha, est disponible, nous, au Japon. Allez voir, allez sur le net, c'est quand même une innovation. Je sais pas si... Je sais pas si t'es en transpiration, c'est dangereux pour une pneumonie ou du genre. On y va avec ABBA. La troisième heure commence.
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1: Hey, Chinano, inoute, je me suis trasté au nom, Chino, car il y a chené la diabète. Ce sera pas une chronique de santé, ça, ni un blog, une rubrique. Donnez-nous les fameuses et nos boissons gazeuses, surtout quand il fait chaud ou après un bon burger, après un bon poulet frit, une bonne pizza, ça donne le goût, ça, de s'ouvrir, une bonne canette, de boissons gazeuses. Mais attention, ça, voici un top 10, c'est nous des boissons gazeuses les moins recommandées. Donc, un top 10, je commence, c'est nous par la dernière place, par la dixième position. On a le 7-Up, la bouteille verte, la canette verte, 38 grammes, mais non, de sucre. En neuvième, c'est le Crush Orangeade, Crush Orange. Sinon, nous, on appelle ça, chez les Inuits, un orangeade. C'est 35 grammes, mais non, de sucre, un orangeade. Minette, un Mellow Yellow. Moi, j'ai jamais bu ça, t'sais. Un Mellow Yellow, 36 grammes. Le Mello, Léo, Yellow. En septième place, c'est le Mountain Dew, le tout pour le doux, 37 grammes. Il paraît, mais je crois que dans la version 2 litres, il est en première position. Le Mountain Dew, le tout pour le doux, il est en septième, je crois, en version canette. Le Sprite, en sixième, le Sprite. Ninja, je préfère le Sprite au 7-Up quand on pense à boisson gazeuse, à goût de lime, à limonade. J'aime mieux Sprite. Chino, êtes-vous un homme 7-Up? En cinquième place, le Fanta Orangeade. Il y a 39 grammes de sucre. En quatrième place, Coca-Cola, le king, des boissons gazeuses dans le monde. En troisième place, avec 39 grammes, c'est comme Coke, Dr. Pepper, le fameux Dr. Pepper, la boisson, à la cerise noire. Ah, dégueulasse, En deuxième place, le Pepsi, 41 grammes de sucre. C'est pas un top 10 des meilleurs breuvages, là. C'est les pires. Donc, le pire de tout, qui est au sommet de la chaîne dans le top 10, le pire, c'est le Pepsi Wild Cherry, le Pepsi Cerise, 42 grammes. Pourquoi ils sont considérés comme moins bonnes? Une consommation fréquente est associée à un risque accru de prise de poids. C'est pas long, tu imagines. Diabète de type 2, t'as une doigtine, des caries dentaires, la stéatose hépatique, foie gras non alcoolique. Le foie, t'es pas obligé d'être alcoolique pour brûler ton foie, Maladie cardiovasculaire, c'est tout ce que ça donne excessivement, Emmanuel. Je vous avoue que j'en bois deux par jour. Le midi, la petite canette, la petite... Ça, c'est cher, ces petites canettes-là. Ça vaut pas le prix, mais c'est le prix à payer, réduire la consommation. Et que Nina, mon breuvage, c'est Coca-Cola. Mac en deuxième place, en Rangina, dans mes préférés. J'ai entendu dire Nim Chouetia à la télé par les...

Éminent docteur Stanley Voland, ça, ça devrait même pas être consommé. On devrait même pas en boire ici, Ribbon. Quand j'ai vu ça, j'ai trouvé ça très intelligent. C'est vrai pareil, ça. On devrait pas en boire de ces boissons gazeuses-là, you know. Nina, je prends un Perrier de temps à autre, you know, en autant que ça pétille un peu. Vous voyez, on termine, you know, la soirée en continuant, you know, toujours, you know, dans le disco, mais dans la dance.

vous avez choisi d'écouter DJ Live et je vous en remercie. Merci également à tous les radios partenaires qui diffusent à nous cette émission à chaque fin de semaine. Pour ceux et celles qui souhaitent prolonger la soirée, la musique continue. Haptib Noem Neubdan, du Showroom Neubdan, dans un instant, MC Mario de Montréal. Je vous souhaite une excellente fin de soirée, une bonne nuit de Payotcha si vous conduisez.

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